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3: Pour vous délivrer votre certificat médical et quand vous avez le certificat médical, automatiquement vous avez la liberté de porter plainte automatiquement à la police ou à la gendarmerie, mais le certificat permet que automatiquement on puisse vous prendre en charge au plan médical, vous soigner. Si vous et vous proposez d'aller dans une des maisons d'accueil pour être plus protégé, vous allez être encore revu en dernier point par un bureau juridique, une association de juristes pour vous demander le choix de porter plainte. Voici les actions que vous pouvez poser dans l'immédiat. Donc dans l'immédiat, vous avez un lieu où vous devez déclarer ce dont vous êtes victime. Si vous pouvez vous déplacer, si vous pouvez pas, il faut qu'il y ait quelqu'un dans l'entourage qui puisse appeler. Dans ce cas, les forces de sécurité viennent directement vers vous et vous prennent. La deuxième action, c'est l'établissement du certificat médical. La troisième action, c'est vous en face du bureau juridique. Et la quatrième action, c'est votre prise en charge totale si physiquement vous avez été heurté ou on constate que émotionnellement, vous avez besoin d'une prise en charge psychologique.
4: S'il y a une seule mesure à prendre d'urgence maintenant pour protéger les femmes, ce serait laquelle ?
3: Je dirais que celles qui sont déjà en place sont très efficaces parce que vous voyez que nous sommes passés de moins de 1000 déclarés à 10 fois plus déclarés. Et moi, je pense que s'il y a une urgence, une action qu'il faut encourager, c'est le règlement à l'amiable qui ne doivent plus exister en Côte d'Ivoire.
4: Merci beaucoup, Madame Touré.
3: C'est moi qui vous remercie, Madame Bonny.
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